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Mais oui, la pendule, mais tout à fait, monsieur, tout à fait, tout à fait.

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0: pas une superstar, mais je suis.
1: Ouais, mais c'est
2: pas
1: Bon, alors, ça, c'est tout ça, je
3: pourrais
1: aider,
3: c'est dégueulasse.
1: Allez,
3: allez, allez.
1: C'est pas
3: super
1: flou,
3: c'est pour moi.
1: Oui.
3: Enfin, bon,
1: il y a un
3: message, on
1: parle pas.
3: Non, dans les
1: médias.
3: Oui.
4: Oui.
0: Je suis Jean Robert.
1: Ah, Jean Robert, il chante.
0: Ah oui, c'est vrai, merde, tu comprends, t'es vieux.
1: La prochaine, tu verras.
2: T'es très paranoïaque.
1: C'est comme moi, je vois la prochaine. Tu vas en Robert, donc il est dans la

0: Lucien, on peut pas répondre par oui, pardon.
1: C'est
2: Lucien. Si, non. Quoi?

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Bonjour, bonjour, c'est Cargo Cult, amis du monde et d'ailleurs, pinaudiennes et pinaudiens. Bienvenue dans ce Cargo Cult qui enfin remet une femme au centre. Vous n'aurez pas échappé l'aspect plutôt testostéroné de ces dernières éditions de Cargo Cult. Pensez donc Underground Résistance, la techno, martiale et militante de solides gaillards. A laissé assez peu place à l'expression féministe, on va en convenir. Donc l'expression féministe, eh ben, elle est là. Et excusez-moi du peu, finalement, elle est bien plus couillue chez une femme que chez des gars militants. Parce que oui, du burnet, si vous en voulez, aujourd'hui, il va y en avoir. Vous me pardonnerez des expressions qui, des fois, vont flirter avec l'indécence. Je serai très en dessous des propos qui vont être tenus aujourd'hui par l'héroïne de notre Cargo Cult, c'est Karen Finley, une femme extrêmement importante. L'histoire a certes retenu son nom, et peut-être pas d'ailleurs dans les champs qui lui correspondaient le plus, mais j'y viendrai petit à petit en parlant un petit peu de cette saga. En tout cas, c'est une artiste assez exceptionnelle. C'est une femme d'écrit, c'est une femme de prose, hein, bien plus que de chansons et de disques. Mais elle va passer par là. En tant que performance artiste, si vous voulez, qui, totalement dynamisé par le punk, va se retrouver même dans la foulée, vitalisé par une scène clubbing post-punk. Et laisser un disque assez ahurissant, finalement, en 1987, dont le titre est « The truth is hard to swallow ». La vérité est dure à avaler. Oh, yeah. Et dans la bouche de Karen Finley, effectivement, les propos qu'elle va nous faire avaler sont pas loin de choquer. Ils le feront d'ailleurs. The truth is hard to swallow, ça commence déjà par une pochette qui pourrait être jolie en soi. Le pire, c'est qu'elle l'aime. Karen Finley est une artiste assez complète. Elle dessine, de fait bien, elle dessine cette pochette où un crayon avec assez pastel et puis des couleurs derrière qui font penser quasiment à un drapeau. dépeint ce qui apparaît comme un couple un peu bien installé façon bourgeoisie de la fin du 19e siècle, si vous voulez. Et l'un et l'autre se couvrent eux-mêmes de leur propre vomi. Voilà. Alors, de la vomissure, du foutre, du stupre, du caca prout et consort, ça ne manquera pas chez Karen Finley. Au point que ce sera jugé comme une marque de fabrique, mais attention. Attention à ne pas prendre tout ça au premier degré, parce qu'il y a chez Karen Finley incontestablement une notion militante. C'est pour ça que quand je parlais d'underground résistance au début de cette émission en référant à la dernière de Cargo Cult, ben oui, là aussi, il y a une résistance underground à créer. Et en 1904, au milieu des années 80, il y a du boulot. Et c'est là. Elle va s'en charger, Karen Dalton. Elle vit à New York, à ce moment-là, elle est extrêmement connue pour sa carrière controversée dans l'art performance, mais elle a exercé ses domaines dans presque tous les domaines de la création, finalement. Et je vous le dis, elle reste aujourd'hui pour des recueils de poésie et de prose. Elle dessine, je viens de décrire cette pochette face à vous, elle en fera bien d'autres, pas de pochette, mais des dessins. Et elle sera même actrice, alors un petit peu par hasard, et pour être sauvée des meubles par des amis réalisateurs qui la feront tourner dans des films, elle refusera une carrière hollywoodienne. Voilà. Elle aurait accessoirement pu être mannequin, elle a posé dans Playboy, mais j'y viendrai dans une deuxième partie d'émission. Et tous ses titres, toute son expression vise un peu à dénoncer l'oppression, alors spécialement l'oppression des femmes, et tous les sentiments de rage, de dégoût et d'exacerbation qui découlent de ça, quoi. D'où, je vous le préviens encore et encore, une cohorte de convocations sexuelles, voire porno, qui sont là pour aborder également la répression sexuelle elle-même, la violence domestique, l'homosexualité. C'est encore un peu tabou, même à New York au cœur des années 80, en tout cas dans une expression mainstream, d'une certaine manière. Donc Karen Finley, elle est conflictuelle, elle est provocatrice, elle est scatologique. Bref, cherchez pas de neutralité là, encore moins de l'objectivité. Vous êtes prévenus. Au milieu de cette carrière, mais qui correspond finalement à un début,
Karen Finley va enregistrer un premier album. Quand bien même il y en a deux, on peut considérer qu'il n'y en a qu'un seul, puisque le deuxième va être une forme de reboot avec des remixes de titres qui précédaient et qui étaient parus sur cet album. Donc c'est ce disque-là, un peu rare, et curieux.

0: Bonsoir. Nous sommes Altitude 1000 et nous allons faire de la pop.
1: Hey!

0: Merci beaucoup.
1: Merci. On va faire une reprise maintenant.
0: Prochain morceau est une reprise des Vents Passent.

0: Merci.
1: Une autre chanson.
2: Il reste deux morceaux.

Merci. On va faire une dernière chanson. Merci.

Pierre, Antoine Capet.

0: 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Voilà, je parle italien parce que j'aimais le son de la langue et surtout parce que ça me faisait rentrer dans une autre dimension, dans un autre son. Alors, je suis pas sûr que je vais reparler du son que procure, du nouveau son que procure l'apprentissage d'une langue. Alors, je vais parler d'autre chose.
1: Ok, on peut fermer les yeux, on était bien les yeux fermés
0: Ouais.
1: maintenant.
0: Et si, Emilio di chiudere gli occhi perché quello che voglio parlare è un paesaggio un po' speciale, è la montagna. Allora, je veux parler de la montagna. En fait, je suis allé à la montagne il n'y a pas très longtemps. Et ça faisait très longtemps que je n'avais pas été. J'ai eu de la chance parce qu'il y avait énormément de neige, il a beaucoup neigé. Et donc, forcément que cette quantité de neige a immédiatement une particularité, c'est qu'elle tapisse l'environnement d'un climat sonore très très particulier où les choses sont absorbées, les sons sont absorbés. Tout devient très très opaque et on peut simplement peut-être être pris par un son en particulier parce qu'il se détachera vraiment beaucoup du reste. Alors c'est le cas parce que j'ai un souvenir très fort de la montagne avec un son en particulier. Et il a fallu que je me décide à aller skier, c'est-à-dire de monter pour skier, pour rencontrer ce son-là que j'avais complètement oublié. Et c'est comme une odeur, en fait. Je pense qu'un son a une mémoire très très très très forte. Peut-être pas autant qu'une odeur, mais en tout cas, ça fait remonter quand même un souvenir important. Et jusqu'à avant que j'entende ce son dont je vais parler, j'avais pas encore les images qui m'étaient remontées. Ça faisait 10 ans que j'avais pas été dans une station de ski. Parce que j'aime pas le froid et que l'hiver, en fait, je préférais toujours aller au soleil ou rester au soleil à Marseille. Et bon, cette fois-ci, j'ai été parce que je me suis dit, tiens, ça faisait trop longtemps et j'aimerais bien renouer avec ça. Et donc, j'ai pris le télésiège quand même. Je me suis décidé à partir avec les copains skier. Et voilà. Le son des poteaux du télésiège, qui en fait a un son qui est très très particulier. C'est un son qui se rapproche petit à petit, on l'entend de loin, quand en fait t'as ton siège qui se rapproche du pylône. Et c'est un son que j'ai en tête vraiment, et qui me renvoie immédiatement à plein de situations que j'ai vécues. À la montagne. Donc il résonne en fait comme une mémoire, un paysage mental, et ce son se connecte directement à un paysage mental qui se trouve à la montagne. Ce paysage mental, c'est des temps très très courts et très précis, au moment où je passais mon flocon, première étoile, ou première fois que je me suis pris une énorme gamelle, la qualité de la neige aussi, quand petit tu sautes dans un tapis de neige immaculé, ces trucs que tu fais plus et en fait qui sont quand même gardés en mémoire parce que je voyais des enfants le faire. Et donc ce bruit me renvoie à ça, voilà, m'a renvoyé à ça immédiatement. Et c'est peut-être le son de la montagne qui est le plus fort pour moi, le plus nostalgique, romantique. Il y a quelque chose qui fait qu'on est suspendu dans le ciel aussi, et c'est souvent aussi quand le ciel s'arrête en pleine hauteur, en fait, on est à peut-être 30 mètres de hauteur, parfois plus. Certains télésièges, je me souviens d'un télésiège près d'Argentière, un télésiège qui va vers les grandes montées où on atteint des altitudes un peu hautes. Et là, on est vraiment très très haut, moins de 50 mètres de hauteur, perché sur un télésiège. Et quand le télésiège s'arrête, il y a aussi un bruit particulier avant qu'il reprenne. Voilà, et au moment où il reprend surtout, évidemment, quoi. Voilà. Il y a les roulettes qui se mettent en route, il y a un crissement particulier qui est vraiment commun à tous les pylônes, en fait, de télésiège. Et c'est pas la même chose dans les télécabines, en fait, c'est très particulier au télésiège. Mais après, chaque remont de pente aussi a son bruit. Comme le tire-fesse, mais c'est autre chose. Pas la même chose. Là, le télésiège était vraiment isolé, suspendu. Donc il y a un truc qui a rapport à qui te met dans une émotion très très particulière. Tu vois, c'est pas un son isolé d'un contexte émotionnel. C'est pas un son parmi d'autres. C'est un son en soi. Il est seul. Il est plongé dans le silence de la montagne, suspendu dans les airs. Donc il est juste là pour toi, il n'y a rien d'autre. Il n'y a pas de son d'oiseau pratiquement à cette altitude. Tu peux entendre une voix passer au loin d'un skieur qui descend, quelque chose, mais il t'est seul avec ce son, en fait, entièrement là, entièrement présent. Je pense que c'est pour ça qu'il renvoie une mémoire mentale, une mémoire de paysage mental. Comme un écho, tu vois, un truc très privilégié que tu vis. Bon, et en même temps, il y a beaucoup d'humour là-dedans parce que c'est des moments aussi, peut-être discussion privilégiée aussi, tu vois, sur le télésiège. Et donc, il y a des histoires qui se racontent. Et puis aussi, il y a la neige qui t'arrive en pleine figure, tu vois. Il y a un truc, c'est que là, il neigeait énormément, donc je me protégeais comme je pouvais. J'avais pas de lunettes de ski, et il neigeait énormément. Donc, quand t'es à cette altitude-là, sur ton télésiège, et qu'il y a un peu de vent, beaucoup de neige qui tombe, tu vois, tu sens les flocons, la masse des flocons arriver sur ton visage. Il y a quelque chose de... Tu vois, t'es dans des conditions où ton corps, il n'est pas habituellement... C'est très relié avec ce son-là, tu vois. Alors que là, au moment où je parle, je suis assis dans ma chambre et il y a le soleil à fond. Mais on pourrait dire que ça peut aussi se trouver comme ça, tu vois. Tu peux être sur le télésiège avec le soleil qui t'arrive en pleine figure et là, tu bronzes, tu vois, pendant le temps que tu es sur le télésiège. Et en même temps, tu entends juste ce son-là. Des roues, là, tu sais, qui tournent et du crissement quand tu passes sur le moment où tu passes dessus, tu vois. Et puis souvent, je levais la tête pour regarder la perche, tu vois, passer sur les roulettes, quoi, tu vois. Et me connecter à ce son. Hop, et puis tu reviens dans un silence. Jusqu'au prochain pylône, tu vois, où t'entends le son progressivement qui va se rapprocher. Tu le sens au loin. Et t'as juste hâte d'être dessus, tu vois, d'entendre vraiment ce son qui te connecte. Hein, à la montagne, au souvenir, tout. Et il suffit simplement, tu vois, que je me mette en connexion avec et je peux le ressentir. Je pense que c'est un son qui parle à plein de gens, hein, parce que... Enfin, tous ceux, en tout cas, qui ont été à la montagne, c'est un truc... C'est un son que j'aurais aimé enregistrer, pratiquement, tu vois. C'est un son que j'aurais aimé enregistrer de ces variations, c'est-à-dire du passage où t'es encore très loin, au moment où t'arrives dessus, où tu t'en vas... Et voir ce qui reste de ça, tu vois, dans l'immensité blanche, dans la dans le silence, dans cette qualité, tu vois, cette opacité. Qu'est-ce qui reste de ce son, tu vois, entre deux pylônes? Qu'est-ce que ça raconte? Qu'est-ce qu'on peut imaginer, tu vois, de... Il faudrait que je le fasse, hein. Je fasse ça.
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3: Dommage, retentez vite votre chance.

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0: Il y a des arbres.
1: Ouais. 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